0: ne va plus.
1: Laissez-moi.
0: C'est ton macro d'accueil, l'ama, c'est ton nouvel ama.
1: Laissez-moi, laissez-moi.
0: Sur mon âme, il est passé là-bas, carmin. C'est moi que tu suis froid.